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0: Bonsoir à tous, bienvenue dans l'émission Losa Radio. Vous êtes en direct avec nous jusqu'à 20h. Je suis avec Alonso et Lubin. Comment ça va, les gars?
1: Ça va nickel,
2: ça va tranquille.
0: Très bien, très très bien. Je propose qu'on commence par se passer un petit son donc, du rappeur suisse Pax Lime, donc, qui rappe en anglais. Déjà, j'étais assez étonné quand je l'ai découvert. Et là, c'est un feat avec Sheriff Lazone, donc sur du DMV.
1: Oh, ok.
2: Vas-y.
0: Vous avez kiffé, vous avez.
1: Attends. Du coup, le mec, il rappe en anglais ou en français sur le son?
0: Le mec rappe en anglais, mais il est suisse.
2: En Suisse, il parle plusieurs langues, donc c'est normal.
1: Ouais, c'est vrai, ils sont multi.
0: C'est pour ça que ça m'étonnait pas tant que ça, mais en même temps, un peu, parce que du coup, je pensais qu'il était ricain. Mais du coup, le son, c'est Backflip. Donc, on s'écoute ça.

0: On vient de s'écouter Kaka de Cherry Pie. Donc vous êtes toujours en direct, comme le joueur de foot, hein, je précise. Donc vous êtes toujours en direct avec nous sur Fréquence Mutine. Donc c'est un son qui n'est pas sorti officiellement, c'est un son qui a leak, c'est toutes les exclus qui circulent.
1: Ouais, c'était sur Telegram, sur son Telegram à Cherry Pie.
0: C'est ça, mais moi j'ai trouvé très lourd l'ambiance du son, hyper bresson. La manière dont il gère l'univers qu'il veut amener dans chaque son, je trouve ça super fort. Genre, il crée vraiment une ambiance différente sur chaque son.
1: Il a une vraie DA et puis on sent un petit peu l'influence de PNL quand même, faut pas se mentir. Il y a beaucoup de rappeurs qui arrivent ces temps-ci avec PNL qui les ont matrixés, hein, faut pas se mentir.
2: Ouais, je suis d'accord, mais il y en a pas beaucoup qui arrivent à bien refaire. Genre, tu regardes des mecs comme, par exemple, Tisco, lui, il avait fait des bails un peu à la PNL aussi. Mais ouais, c'est moins bien, tu vois. Il a vraiment amené son univers aussi avec.
0: Et franchement, il a aussi sa sauce, donc c'est pour ça que ça marche aussi.
2: C'est des influences, quoi. C'est pas du plagiat.
0: Si c'est du copier-coller, ce sera jamais aussi bon que l'original. C'est
2: normal.
1: Mention spéciale à Anubis 2, allez écouter les gars, parce que ça aussi c'est lourd, toujours de Cherry Pie.
0: Ouais, il y a pas mal de sons leaks qui aussi sont sortis, ouais. Ils sont très très bons. Ouais, franchement, faut aller jeter un œil. End of Beef aussi.
1: End of Beef, carrément.
0: Exceptionnel.
1: Et pour la suite, du coup, on va s'écouter Darik Chouchou. Le titre c'est Abeille, donc c'est une jeune artiste qui a sorti le son il y a un petit peu plus de 3 mois. Et ouais, le son est fun.
2: Ouais, c'était sur Under Radar.
0: Pas mal kiffé aussi.
2: Il y a eu plusieurs sons, il y a eu deux sons je crois qu'elle a fait sur Under Radar, il me semble, mais c'est celui-là qui a vraiment pété un peu sur les réseaux.
0: C'est ça.
2: Et vas-y, du coup, on va s'écouter ça.
0: Bah du coup, on s'écoute ça, c'est parti.

0: toujours avec nous sur Lossa Radio. Donc pour la suite, on va s'écouter Cross de Mid-Caesar, Ateyaba et Lino.
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1: Donc on vient de s'écouter Family Ties de Rick Ross, et pour la suite on va enchaîner avec Super Heroes de John Morty. Let's go.

0: Du coup, maintenant, on va s'écouter Fredo de la Bourse. Et voilà, on y va.
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0: Et on passe à Mythos de Sheriff Lazone et Serran, c'est parti.
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2: Et on enchaîne avec Margiela de Bushy, c'est parti.

0: C'était l'Ossa Radio, donc on vient de s'écouter Summer 16 de Osama Son pour finir cette émission. Et on se retrouve la semaine prochaine pour une
1: prochaine émission.
0: C'est ça. Donc voilà. Bonne soirée à vous.
2: Ouais, bonne soirée.
1: On se revoit bientôt.
2: Exact.

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le violoniste est souvent invité à laisser l'archet de côté pour attaquer les cordes directement avec ses doigts, comme s'il s'agissait d'une guitare. Le pizzicato de la contrebasse, très sonore, est couramment utilisé en jazz.

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